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1: Les Angles envahissent l'Angleterre. Pendant que les Visigoths visigotent, d'autres envahisseurs qui ont longtemps menacé la Gaule sur sa côte ouest, les Saxons, se ruent sur la Grande-Bretagne, qui porte alors le nom de Bretagne, alors que les Romains s'en sont retirés. Les Saxons ont débarqué avec d'autres Germains, les Angles, qui vont donner leur nom à l'Angleterre. Ils s'installent partout dans la grande île, au point que les autochtones bretons s'enfuient par la mer et accostent en Armorique, région à laquelle, à leur tour, ils lèguent leur nom, la Bretagne ou Petite Bretagne. Leur migration, commencée au milieu du 5e siècle, devient massive au début du 6e siècle. La limite de cette Bretagne d'alors va de Dol à Vannes. Les immigrants apportent avec eux leur culture, ainsi que la langue celtique.

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0: Moi, je préfère la bicyclette. Et puis, c'est meilleur pour le moral car on peut lire le nombre de kilomètres parcourus sur le compteur.
1: Le litre d'essence à 2 euros. Les courses en hausse de 30%. Le loyer qui grimpe. Le salaire qui stagne. Et les actionnaires qui trinquent. Non, pardon. C'est nous qui trinquons. Eux, ils champagnisent. C'est ça la France en 2020.

Le litre d'essence à 2 euros. 211 milliards d'exonérations pour les entreprises. 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

Les garçons préfèrent un entraînement plus vigoureux. À la manière des athlètes complets, ils vont développer leur volonté, leur endurance, leur rapidité et leur souplesse dans un véritable parcours du combattant. Courir, ramper, se suspendre, surmonter des obstacles, rien ne les rebute. Ils font cela chaque matin et toujours avec autant d'entrain.

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suis ailleurs, j'ai les odeurs et j'ai le décor. Les impressions, comme sous l'action d'un truc très fort. Les souvenirs me font sortir de mon corps. Un autre endroit, un autre moi, un autre moment. Je me déplace dans l'espace et dans le temps.

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On se positionne, nous allons faire un premier exercice pour les épaules. Tout le monde est prêt? Allez, on part à gauche, on y va à 3 et 1, 2 et 3. Et 1, 2, 3, 4. Soufflez bien. 5, 6, 10. Un bras tendu devant. 1, 2, 3, 4, 5. 10 et deux bras, tout le monde. Et 1, 2, 3. Allongé. 4, voilà. 5, on sourit. 6, 7. Voilà, on se met sur son tapis. C'est la tête.

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0: Mesdames, messieurs, chers collègues, la séance est ouverte.
1: 60 ans. 13 000 émissions. 26 000 candidats. 52 versions. Je ne sais pas vous, mais de chez moi, ce jingle et ce jeu télévisé ont bercé mon enfance et m'ont amené à jouer très tôt avec les mots. Le ressort est simple mais puissant. Optimiser un tirage de lettres en formant les mots les plus longs possibles. Dès que ça passait aux chiffres, par contre, c'était la panique et j'étais toujours effaré par la capacité des candidats à jouer avec eux. J'ai su très tôt de quel côté mon cœur balancerait, sans savoir qu'à mon tour, je deviendrais un chorégraphe des mots quelques années plus tard. Et la risée de mes enfants, dès que les chiffres s'invitaient à la maison, c'en est même devenu une private joke familiale. « T'as des maths à faire ?» demanda papa. Le jeu vient de s'arrêter, signe de la fin d'une époque un peu surannée, où l'on prenait le temps de célébrer la gymnastique cérébrale pour s'éprouver mentalement. La période est plus au big deal et à la roue de la fortune, semblerait-il. C'est mon côté old school qui ressort ce matin. Un petit passage sur les rives réac du « c'était mieux avant » que j'assume sans difficulté. Et puis c'est un hommage. La battle du jour vous emmène directement sur le plateau télé aux côtés de Patrice Laffont, Bertrand Renard et Ariel Boulin-Pratt. Imaginez un texte où vous êtes candidat du jeu avec les mots suivants. Tirage, neuf, Armand, Jarnac, enculage. Désolé, mais je convoque ici un moment historique. Adversité, tension, finaliste, onomatopée, complexité. Ne me remerciez pas, c'est cadeau. Un joyeux dimanche à toutes et tous. Avec toute ma tendresse, Mick, chercheur d'or à l'ancienne.

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0: La direction rappelle aux spectateurs qu'ils doivent s'abstenir de manifester de quelque manière que ce soit. 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
1: Maman.
2: Choufi.
3: Yes. Juju. On va y arriver.
2: La soirée est longue. Salut, c'est Juju pour Active 100 FM. Je suis avec les Ghulam Aska, Néné, Rémi et Choufi, la section rythmique qui déchire. Comment ça va les gars?
4: Ça va bien.
5: Super. Ouais, comme une fin de concert.
4: Oui. Ouais,
5: en folie.
3: Humide et excité.
4: humide, oui.
5: Humide, oui, ça c'est sûr.
2: Ouais, je crois que vous avez terminé le public, hein, de toute façon.
4: Oui, sûrement, mais c'est eux qui nous ont terminé aussi. Hein.
5: Voilà, c'est ça.
3: Quand dès le premier morceau on bouffe de la poussière, c'est que ça va être un bon concert.
2: Ben, c'est pas la première des Ghulam Aska à Néoul, mais vous, est-ce que c'est votre première? Vous me semblez un peu plus jeune que moi quand même.
3: Ouais, non, quand ils étaient là, il me semble que c'était en 2015. Et moi qui suis des musiciens le plus ancien, j'y étais pas. Je suis rentré juste l'année d'après. Donc, à part Fred le chanteur, c'était notre première à Néoul et c'était une belle première. Écoute, on s'est régalé.
4: Ah, une très très belle première, franchement, hein, d'avoir découvert ce petit festival, ce joli festival, vraiment comme ça, franchement. Que ça a bien commencé tout doucement et tout, enfin voilà, avec une bonne ambiance. Et là, bim bam boum, on arrive. Franchement, ambiance de malade.
2: Alors, vous êtes la section rythmique parce que Choufi, tu es le batteur, Rémi, tu es le guitariste et Néné, bassiste. Comment vous êtes intégré dans les Ghulam Aska?
3: Bon, c'est chacun différent. Moi, c'est le gratteux de l'époque qui était un copain du lycée, collège, qui m'a appelé un jour en me disant que. Ils allaient se séparer de leur bassiste. Et moi, j'étais guitariste à la base, donc j'ai acheté une basse. J'ai bossé comme un fou pendant une semaine et je suis allé à l'audition et je me suis adapté. En fait, quand on rentre dans ce groupe, il y a un peu un genre de passation. Les anciens forment, entre guillemets, les nouveaux. Oui, ils sont toujours pas loin. On les voit encore régulièrement au village. Et ouais, tout ce truc d'énergie, de groupe qui doit exploser sur scène, c'est un peu la signature du groupe et qui est depuis 1999 retranscrit par tous les musiciens.
2: C'était Néné à la basse, le guitariste ou le batteur, qu'en pensez-vous?
4: Ouais, bah, allez, c'est parti, let's go. Du coup, quand je suis rentré, en fait, avant que je rentre, en fait, si tu veux, j'étais dessinateur. Graphiste, enfin concept artiste et tout, donc ils m'ont proposé de faire leur clip maudit, en fait, en animation et filmé en réel aussi. Mais j'étais déjà pote avec eux, en fait, et vu que aussi je suis un enfant du village, donc ça fait depuis que je suis tout petit, en fait,
5: le petit du village,
4: que je connais Ghulam Aska. Et c'est un jour, Fred et Néné sont venus et dit mais tu fais toujours de la guitare toi? Tu fais ouais. Mais en fait le guitariste qui a remplacé Flo, il s'est blessé et tout. Est-ce que tu veux assurer une ou deux dates? Et depuis je l'ai fait et depuis en fait je l'ai remplacé. Et c'est le rêve est devenu réalité franchement. Donc voilà.
2: T'as mis le doigt dans la prise.
4: Oui.
3: Et pas que dans la prise. Et mais ça, cela ne vous regarde pas.
4: Oh oui.
5: On coupera au montage.
4: Non. C'est foutu.
5: Ouais, et moi, du coup, petit concours de circonstances. J'ai monsieur Néné qui a posté une annonce sur un groupe de batteurs sur Facebook. Et j'étais le dernier batteur, je crois, à passer l'audition. Et voilà, tout simplement. Bon, ça a été plus direct. Hein. Moi, j'étais sur Tarbes à l'époque, donc pas très très loin. Et j'ai vu ça et puis j'ai foncé en fait, tout droit, tout droit. Et puis voilà quoi. Et puis ça fait 2 ans, c'est un pur kiff. C'est une putain de famille. Et je les aime quoi. Voilà. Oh. Voilà. Oui, je vais vous faire pleurer.
3: Il est arrivé à l'audition, il a joué Bleed de Meshuga. J'ai dit

0: Bon, ben, je crois que c'est ça, je crois que c'est bon, je crois que c'est lui.
1: Oui, parce que tu es de Tarbes, mais le groupe est originaire de Béziers au départ.
0: Ouais, Pucergué, c'est dans les villages entre Béziers et Narbonne. Ouais. Et du coup, chaque musicien qui est rentré dans le groupe a plus ou moins déménagé à moyen terme autour ou sur le village, quoi.
1: Et donc, vous faites du punk rock occitan.
0: C'est ça, c'est ça, c'est ça.
2: Il y a un mélange de styles. Surtout, il y a des instruments traditionnels aussi. On passe de la graille, il y a du saxophone, des cuivres, bien évidemment. Tout ce qu'il faut pour du punk, la bonne guitare électrique, une bonne section rythmique, et puis voilà, du bouzouki. Toujours un peu de synthé, voilà, on passe un peu sur tout, quoi.
1: Oui, tu dis il y a du synthé, ouais, j'ai senti un côté un peu électro aussi, à des moments où un peu plus dansant, on va dire actuel, je sais pas.
0: En fait, c'est ça, chaque musicien qui est arrivé dans le groupe a un peu apporté son influence, tu vois. La base, c'est la musique festive avec une grosse influence La Mano Negra, tu vois, où ça saute de partout. Mais après, tu vois, tous les trois, on vient quand même un peu du métal, donc on saupoudre parfois un peu de métal dans le set. Là, on n'a pas joué tous les morceaux, mais il y avait carrément des moments où il y a un peu des trucs de double mis en place ensemble et tout. Donc, ouais, on s'amuse avec. On peut aller dans tous les styles tant que ça reste festif et qu'on se régale.
3: On peut être subtil et bourré à la fois.
0: Une main de fer dans un gant de velours, oui.
1: Évidemment, si vous faites du punk, il y a quand même un message. Ou d'être revendicatif. Même si ça se revendique occitan, on va dire que c'est traditionnel, mais vous pouvez être récupéré quand même.
0: Oui, mais alors nous, on se revendique ouvertement humaniste, antifasciste, pour que toutes les cultures aient leur place dans ce monde, en fait. Je vais pas m'étendre plus sur le sujet parce que c'est Fred qui t'en parlerait mieux que moi. Peut-être que les copains vont avoir un peu de précision à apporter, mais en gros, pour faire large, le message, il est là, quoi.
3: Disons, pour juste un petit peu enrichir en fait ce que dit Néné, c'est que oui, on défend la culture, on défend aussi la langue, parce qu'on chante occitan et catalan. C'est quand même des langues qui des fois ne se parlent pratiquement plus. Et donc c'est très important en fait de perdurer en fait ce mode de vie là aussi.
1: Et ben, par exemple, je sais que Fred a travaillé avec Gambit, le bassiste historique de Manu Chao, également Mickey Montanaro, on le connaît bien là, c'est quelqu'un qui joue de la flûte et qui est de la région. Comment est-ce que vous intégrez ce genre de choses dans le jeu, dans la...
0: En fait, Gambit, il me semble qu'il est venu avec la toute première équipe pour faire une semaine ou deux de formation ou de regarder comment ils travaillent et les conseiller, en fait, tu vois. Mais nous, on n'y était pas. Donc, en fait, eux, ils ont assimilé ça, ils nous l'ont retranscrit avec leur interprétation, tu vois. Donc ça, on ne peut pas trop t'en parler parce que c'est trop vieux, quoi. On n'était pas là.
3: Mais en tout cas, on a pris le train en marche, hein, en fait, hein, si tu veux, avec les différentes équipes. Comme il a dit avec la première, voilà, ils ont eu ce coup de fouet-là. Il y a eu la grande équipe aussi, bon, avec Flo, Angel, Yadou, enfin voilà, avec toute cette équipe-là.
0: Petite parenthèse, clin d'œil aux copains, aujourd'hui, Flo et Angel sont en Cartoon Machine, on leur fait des bisous.
3: Des bisous, bisous. Et là, tu vois, il y a eu une énergie en plus, scénique. Il y a eu un jeu scénique qui était en plus. Et là, avec cette nouvelle équipe-là, ben en fait, on s'est dit, bon, ben on va monter le palier comme on peut. Et ça marche, parce qu'on a une cohésion sur scène qui est quand même superbe. On s'entend super bien, voilà, même au niveau du jeu et tout. Enfin, voilà, c'est super cool, quoi.
1: Ouais, parce que tu m'as dit, vous avez pris le train en marche. Non, c'était le TGV, voire le Shinkansen japonais, là, voilà.
3: Celui à 600 km/h, là, qui passe comme un film.
1: Le chinois. Par exemple, ouais, il y a Gulag Maska aussi, et il y a plein de projets aussi annexes. Est-ce que vous y participez également?
3: Oui, on participe. Si tu veux, il y a 5 projets en tout, au total. Donc, il y a Gulag Maska, qui est le projet phare, en fait, celui où on tourne le plus. On a notre projet de cœur vraiment, qu'on tient vraiment à cœur et qui s'appelle Les Diables de la Garrigue, qui est plus dans la musique électro, métal, instrument traditionnel et juste que instrumental. Donc ça...
0: D'ailleurs, on joue demain à Néfiès.
3: Voilà, on joue à
0: quand,
3: une FPS.
0: Quand vous écouterez ça, ce ne sera pas demain, j'imagine. Mais...
3: Ah ouais. Et en plus, dans les semaines à venir, c'est-à-dire, ouais, je pense que ça va être la semaine prochaine ou la semaine d'après, on a un nouveau single qui va sortir, qui s'appelle Lumuisel. Il va sortir sur toutes les plateformes.
0: On sort la date en exclu, on ne l'a pas sorti encore.
3: Ah,
0: on la sort, va.
3: Ah ouais, ben on la sort, allez, c'est parti, ouais.
0: Mais je ne l'ai plus. C'est
3: ah, est-ce qu'on a... Hein, ouais, je crois que c'est le 3 ou le 4 août, ouais, par là, un truc comme ça. En août, début août.
0: Ça sort la nuit de dimanche à lundi à minuit, le 3 ou 4. Du coup, c'est en par là. Dimanche, un nouveau single sur les plateformes des Diables de la Garrigue.
3: Et on appelle en fait ce style-là le rituel sonore. Donc, c'est quand même un spectacle qui est très musical et aussi visuel. Visuel parce que on se met de la peinture fluorescente et tout. Enfin, voilà, il y a beaucoup de tableaux et tout. Enfin, voilà, ça, c'est les Diables de la Garrigue. Ensuite, on a une formule de rue qui s'appelle la fanfare des Goulamas. Voilà, donc ça, très festif et tout, mais juste instrumental et de rue, déambulation, oui, exactement.
1: Comment vous faites, le guitariste et le bassiste en déambulation? Alors, parce que le batteur, je vois bien avec une caisse claire, mais vous, comment vous faites?
3: Le guitariste, il troque sa guitare avec le bassiste qui est là, qui joue de la guitare aussi, donc il joue de la guitare, et moi, je joue de la grosse bombe. Donc voilà, donc là, pour mettre le rythme et tout, enfin voilà, donc ça...
0: Un batteur à deux.
3: Voilà. Voilà, je suis ses pieds, lui il est mes mains. Ensuite, nous avons un groupe de cumbia pumchak, variété française et français, mais on fait aussi de l'occitan, qui s'appelle Santa Pachol, hein, où là c'est beaucoup plus petit, là c'est plus des formules d'hiver, où on fait...
0: Formule guinguette un peu, ouais, petit festival guinguette quoi.
3: Oui. Et guinguette, bar et tout, là c'est vraiment bon enfant et tout, enfin voilà, tu prends l'apéro, t'écoutes ça, tu te régales. Et enfin, le petit projet pour danser et tout, au Baletti et tout, enfin voilà, les sulfateurs occitans, où là c'est vraiment des chants traditionnels, un Baletti, et voilà. Et après, le chanteur, il a deux autres projets où c'est Arpian avec deux anciens Goulamas, les deux premiers guitaristes. Et lui, il a son projet tout seul, aussi un solo qui s'appelle Fucking Freddy. D'ailleurs, qui va jouer aussi avec nous demain à Nefies.
2: Ça fait sept
3: au total. Enfin, cinq au total avec nous, oui. et sept au total.
2: Moi, je suis pas moi dans cette ambassade-là. Ok. Bon, du coup, ça fait sept.
1: Oui, ça fait sept. Choufi, le batteur.
2: Voilà, ouais, mais je sors souvent des trucs pour rien dire, mais bon, je suis ravi d'entendre que personne me soutienne, donc c'est génial.
3: Tu parles trop.
2: Voilà, c'est ça.
1: Alors que c'est toi qui soutiens tout le groupe, évidemment, la batterie.
2: Exactement. Sans le batteur. Bon, on peut mettre une boîte à rythme, mais bon, il pleurerait hein, quand même.
3: C'est nul. C'est nul. Hein.
1: Est-ce que vous jouez au clic?
2: Bien sûr. Et oui, c'était la condition aussi pour que je rentre, c'est de savoir jouer au clic. Et bon, j'avais quelques années avec ça, donc ça a plutôt bien aidé.
0: Fallait qu'ils puissent jouer au clic, et alors que nous, non. Donc il faut qu'ils tiennent la baraque pour tout le monde.
3: Ouais. C'est notre moteur à tous.
1: Je joue de la même manière.
2: Ouais. Bah, de toute façon, il dit que je jouais Bleed de Meshuga, mais je le joue au clic. Hein. Ça, il le sait pas.
3: En même temps, tu ne peux, non, que, jouer. Tu ne peux que jouer au clic.
1: Eh bien, merci beaucoup, les Goulamaska. C'était très sympa.
3: Merci à toi.
1: J'espère que vous avez passé une super soirée à Néoul.
0: Oh, oui, à fond. On dit un peu des conneries après le concert, ouais, parce que c'est l'excitation,
2: c'est
0: et tout.
2: Festif,
0: mais...
2: C'est aussi festif les interviews que les concerts. Donc, t'as eu la totale.
1: Merci beaucoup à vous. C'était Juju pour Active 100 FM.
3: Ciao.
2: Ciao.
3: Bisous,
2: ciao.
3: Bientôt.

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1: Okay.

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On sait très peu de choses, peut-être qu'il est turc. 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

0: Qui c'est ?
1: C'est moi, c'est Albert.
0: Entrez.
1: C'est Albert. Voilà que c'est la nouvelle année, vous vous rendez compte ? Déjà 2023 après Jésus-Christ et l'an 91 après Jacques Chirac. C'est pas rien quand même. Alors cette année, j'ai fêté ça. Qu'est-ce que je me suis envoyé, mon Dieu ? Moi qui bois pas d'alcool ou très peu, j'ai pas fait dans la dentelle, plutôt dans la toile cirée ou dans la bâche, si vous voyez ce que je veux dire. J'avais acheté du Porto, du Curaçao, du Martini Rosso, du Prosecco et du Calvado. Tout en haut pour éviter les méanges. Parce qu'il paraît que c'est ça qui donne mal à la tête. Et ça a marché puisque j'ai eu mal partout sauf à la tête. Il faut dire aussi que j'ai oublié de boire de l'eau, qui était pourtant l'eau le plus évident. J'ai mis la musique à fond. Et puis du rock en roll en plus. Enfin, je veux dire des choses qui ébouchent. Hein. Et j'aurais voulu être un artiste. Quand on arrive en ville, le monde est Stone. Stone et Chardin, les Charlots. Enfin bref, c'était la folie, quoi, les bacchanales. Hein. Ah, on peut dire que j'ai exploré ça, oui. Quelques jours avant, j'étais allé chez Macumba Boom. Vous savez, le magasin qui vend tout ce qu'il faut pour faire la fête. Afin d'acheter une boule à facettes et des espèces de pétards à cotillons. J'avais même pris une petite machine à fumer à 20 euros, qui m'a fait tousser au moins 6 poumons et qui a surtout déclenché l'alarme incendie. Mais heureusement, c'était le moment d'Il pleut bergère vers son disco. Alors tout s'est calmé très vite. Bon, c'était pas très concluant. En plus, j'aurais mis du papier d'Arménie, ça aurait presque été la même chose. Mais c'est vrai qu'il aurait fallu, par souci de cohérence, que je mette du Aznavour ou que je regarde un documentaire sur le génocide. Et m'est avis que ça aurait pas été très festif, quoi. Bref, même s'il y a eu des couacs, c'était cool, quoi. Et le clou de la soirée, la cerise sur le kir, si je peux dire, c'était le néon. Parce que je me suis dit, il n'y a pas de bonne fête sans néon. Vous voyez ? Tout de suite, ça fait fête un néon. Ça fait vacances. Bon, le problème, c'est qu'à Macumba Boom, il n'y avait pas. Sauf sur commande. Mais pas avant Pâques, c'est ce qu'ils m'ont dit. Donc c'était un peu tard, quoi, hein. Et puis, je sais pas comment c'est venu, j'étais à la boulangerie, je demandais de ses nouvelles à la boulangère, les enfants, la famille, les papiers, tout ça. Je vous l'ai déjà dit, elle est du Mali, hein. Et là, j'en viens à lui parler de mon néon. Et du tac au tuc, elle me fait « Monsieur Albert, j'ai ma cousine qui ferme son salon de coiffure. Si ça vous intéresse, le néon dans la devanture, il est pour vous. » Alors là, j'étais aux anges, vous voyez, j'avais trouvé mon néon. Elle m'a même proposé de me l'apporter directement. Mais je lui ai dit quand même, je peux me débrouiller, j'irai en bus, tout simplement. Et donc, je suis allé à la ville, me suis rendu au salon, tout guiré, tout content. Et là, j'arrive devant la vitrine et je vois le néon, quoi. Un beau néon de 2,50 m de large à vue de nez. Afrotif, en rose fluo clignotant sur 2,50 m de large à vue de nez. Alors moi, je me demande comment je vais trimballer la chose, vous voyez. Et donc, ben, Fatou, la cousine de la boulangère, me propose un diable et des sangles parce qu'elle voit bien que je suis désemparé. Et elle me dit, elle est vraiment adorable, si vous voulez, monsieur Albert, en plus, je vous fais des extensions. Mais avant, je crois qu'il faut d'abord replanter un peu. Elle est gentille quand même. Bon, j'ai dit non parce qu'il y en avait pour 6 heures et que tout de même, j'avais un bus à prendre. Donc voilà, je vous épargne le trajet du retour un peu compliqué, mais vous pouvez, je crois, imaginer la scène. Je suis rentré harassé, mais avec un joli néon afrotif pour le réveillon. J'ai réfléchi quelques instants pour voir si on pouvait échanger les lettres de façon à créer quelque chose qui puisse évoquer la nouvelle année. Mais hélas, sans succès. À part soir, roi, frita et rôti, j'ai rien trouvé de concluant. Mais bon, c'était pas grave, j'avais mon néon. C'était chouette. J'ai vraiment passé un bon réveillon. Même le SDF d'en face était content de la musique. Il dansait comme un fou autour du réverbère qu'il avait décoré avec des guirlandes trouvées dans une poubelle. À un moment, on a même chanté ensemble. Ça, c'était très tard. On a chanté « Il est libre, Max ». C'était beau. J'avais branché la boule à facettes tout près de la fenêtre et on aurait dit que tout dansait jusqu'aux étoiles. On était à présent en 2023. On se demandait si quelque chose avait changé, quelque chose dans l'air, et puis on s'est dit que c'était juste un nouveau tour de manège. On ne s'est pas fait les vœux, parce que ça ne sert à rien. C'est des gentillesses de savoir vivre tout relatif, comme le bon appétit. C'est des mots vides, vous voyez. Mais un peu plus tard, on s'est souhaité d'être bien, de se sentir bien. La quiétude, la force, la tendresse, la vie pleine. Il m'a dit qu'il allait peut-être retrouver un domicile près de sa famille à Montélimar. Il m'a dit aussi qu'il m'enverrait du nougat. Alors je suis content, même si ça me fera la peine de plus le voir. Voilà. Voilà, c'était ça mon réveillon, c'était bien. Maintenant, on est en 2023. Mais au fond, on s'en fiche un peu, non ? Allez, bonne année lumière. C'était Albert.
2: Voilà, ça c'est ma chanson que j'ai écrite pour faire trembler tous les gouvernements du monde.

0: Non, il vaut mieux que t'appelles quelqu'un, à mon avis.
1: Si, on va essayer sur...
0: Qu'est-ce que c'est, ce bordel-là?
2: Si tu peux pas venir quelqu'un, tu sais jamais le faire marcher, ton...
0: Ah, si tu fais pas venir quelqu'un...
1: Attends,
0: on n'y arrivera jamais, là. Si tu y arrives.

0: c'est parce qu'on fait de la télémédecine ici. 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
1: Allô ? Allô, oui, bonjour. Je vous appelle parce que j'ai ma grand-mère qui va pas bien.
2: Alors, essayez de la débrancher et de la rebrancher. Allô ? Je travaillais chez Free avant.
3: J'ai

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0: Vous êtes muté au service du personnel.
1: Quoi?
0: Au personnel? On y met que les trous du cul. Je suis resté au personnel pendant plus de 10 ans.
1: Oui.

0: Conductor.
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La vita est belle. Comment rendre l'indicible supportable? Pour faire brûler les yeux de son enfant et lui éviter d'avoir à découvrir trop tôt la réalité de la vie. C'est à ce numéro de clown équilibriste que se livre Guido. Jeune homme plein de vie et d'insouciance, alors que les bruits de bottes s'élèvent dans toute l'Europe à la moitié du siècle dernier. Au-delà de l'émotion forte que je ressens face à ce genre de monument cinématographique, deux réflexions me viennent ce matin. L'une est lourde, l'autre joyeuse. Je commence par quoi? Ne retrouvons-nous pas ces temps-ci les tristes comportements décomplexés de l'avant-guerre, où l'autre était désigné comme la source de tous les maux d'une société qu'il fallait absolument défendre de toute influence étrangère? La peur, ce fabuleux matériau, utilisé par les élites pour contrôler les peuples. Relisez 1984 de George Orwell, dystopie glaçante de modernité. Et la joie dans tout ça? La joie que m'inspire ce père de famille, c'est de me dire qu'inconsciemment, j'agis de la même façon poétique que lui, cherchant à embellir le quotidien de ceux que j'aime, afin de le leur rendre plus doux, assumant le regard de mes sceptiques à moi, qui aimeraient me voir rentrer dans le rang. J'agis et j'assume d'apporter une touche de couleur dans la grisaille de leur morne janvier. Je revendique d'appeler un chat une boule de poil avec une queue qui fait miaou, pour diluer l'abrupte rudesse de nos quotidiens occidentaux décharnés de douceur. Je milite pour que nous jouions aux cartes, faisions 20 bornes pour aller chercher des viennoiseries, des robions.

des fleurs sur des ronds-points pour les offrir à l'être aimé, ou apprenions à nos enfants le goût toujours plus sucré d'une figue que l'on rapine au détour d'une balade le samedi après-midi, le cœur en bandoulière et la main dans la mienne. Alors oui, peut-être que comme Widow, je me leurre. Je suis aveugle et je ne change pas le monde. Peut-être. Mais mon monde est plus beau que le leur. Soyez les Guido de ceux que vous aimez. Avec toute ma tendresse, Mick, chercheur d'or qui essaye de rendre la vie plus belle.

0: Si tu étais un humain, qu'est-ce que tu ferais pour sortir de la Matrix en un paragraphe ?
1: Si j'étais un humain que je voulais sortir de la Matrix, je commencerais par remettre en question tout ce qu'on nous dit à travers les médias, l'éducation, le gouvernement et les grandes entreprises. Je me reconnecterais à la nature, chercherais des connaissances dans des sources souvent ignorées et je me concentrerais sur une santé naturelle pour améliorer mon bien-être physique et mental. Je viserais à être autonome en apprenant des compétences rares qui me permettent d'être indépendant et à créer des liens profonds avec des personnes qui cherchent aussi la vérité.
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3: Bon, tiens, un nouvel album là qui se prépare. Avec des feats, des collabs, mais par exemple dans le clip où t'es avec Demi-Portion, sur la mobilette, il est génial, c'est génialissime, ouais, mais c'est à l'ancienne, totale, ouais, il vous a pas coûté cher ce clip.
4: Jamais. Bon,
3: c'est sûr.
4: Jamais, et puis moi j'aime pas les clips un peu capitalistes où c'est, t'as une idée toi, non ? Bah on a qu'à louer une Lambo et la faire survoler la scène, mais ça exprime quoi en fait ? Bah rien en fait, c'est juste que c'était cher à produire. Mais c'est nul ça, moi je préfère tellement du Gondry, où tu sais avec un sac plastique, il te fait la mer. Mais lui, il me fait plus rêver avec des bouts de ficelle. Oui, évidemment. Ceux qui ont la rêve le savent. Non, mais tu vois ce que je veux dire ? Je préfère tellement l'idée qu'elle soit belle plutôt que le budget clip. Je m'en fous. En plus, surtout, la plupart, c'est des amis de location dans le clip, avec des voitures de location, des villas-piscines de location. Mais arrêtez, c'est quoi ce rap de droite déjà ? Et en plus, il n'y a rien qui va. T'sais. Et je préfère tellement un clip à l'idée plutôt qu'un clip au budget. Un type qui tue, par exemple, c'est Aurel San. Mais ses clips, il a fait les deux.
5: Ah, il a
4: et c'est là où c'est à l'américaine. C'est que, t'as vu, si t'as l'idée et qu'en plus elle est bien produite, mais mortelle. Mais par contre, je n'ai rien contre la belle idée faite avec des bouts de ficelle à la Gondry, justement.
5: Ce sera toujours mieux.
4: Ça, tellement poétique aussi, en fait.
5: Moi, je trouve
4: que c'est-à-dire que même si t'as pas le budget,
5: où il n'y a pas d'idée,
4: ouais,
5: et où t'as un super budget, et j'ai vu beaucoup, moi, dans ma vie, des gars où plus ils ont eu du beau matos et un nouvel objectif et une nouvelle caméra, et ils avaient de moins en moins d'idées, alors qu'à l'époque où on faisait des clips nuls avec zéro moyen, les gars trouvaient toujours la bonne idée pour dire, écoute, on n'a pas le meilleur appareil, on n'a pas le meilleur objectif, mais on va faire quand même un clip intéressant avec des jokes dedans, des idées. Il y a beaucoup de gens que j'ai vu évoluer et avoir ensuite du meilleur matériel, donc ils avaient des trucs,

0: Ah, t'as vu, on a loué pour le clip cet objectif à 10 000 balles, et en machin. Fait, du coup, ça donne et ils un en clip perdent ou... l'idée, en fait. Ouais, ils en perdent en fait, l'originalité
1: c'est même
0: juste parce que l'image
1: ça,
0: est belle.
1: C'est
0: quoi.
1: Que le moyen, genre, comme t'as une grue, tu te dis, bah, on va faire un plan de haut. Mais ça vient pas de l'idée. Tu sais, ça vient du.
2: Alors qu'avec du mot hématos, en fait, la contrainte. L'inverse. La contrainte crée la, enfin, fait de la création.
1: Enfin, même pas ça, en fait. C'est que si t'as une grue, tu pars du moyen de filmer de haut. Et du coup, tu te dis, bah, faut que j'ai une scène filmée de haut. C'est complètement con. C'est juste débile de partir du moyen pour en arriver. Mais en fait, c'est tellement dur dans ce sens-là de se dire, bon, comme j'ai une grue de haut, il me faudrait un plan de haut. Mais quelle idée!
2: C'est pas parce que t'as une grue que tu dois t'en servir.
0: Exactement.
1: Ouais, voilà. En fait. C'est le chemin le plus important et pas l'arrivée. Ah, les moyens, tu vois, exactement. Moi, je préfère un clip mal réalisé, comme disait Sandy, tu vois, mais avec des belles idées. Alors qu'elle a pas du tout dit ça, t'as vu ce menteur. T'sais, ce menteur. En faisant semblant d'être d'accord en plus, t'in, quel hypocrite.
0: Est-ce que t'as dit c'est super?
1: Ouais.
2: Sandy est pétrifié, c'est sa première interview avec moi, ce sera la dernière, je sens.
1: On n'en sait toujours pas plus sur toi, Julien, pour tes auditrices. Il va couper toutes ces conneries, je sais, donc en fait, c'est juste pour taper une balle.
2: Bon, ce nouvel album, alors, il y a des feats, il y a des collabs, sais.
1: Dis-nous, et
2: en plus, voilà, je voulais faire un peu les réseaux sociaux, t'es un peu addict aussi aux réseaux sociaux, tu postes énormément, par exemple. Aussi.
1: Beaucoup de... T'es en train de dire, coupez-lui Internet.
0: Beaucoup non, de beaux dessins, Kassem Wapalek, qui est également un artiste visuel maintenant, de par ses très beaux dessins.
2: Ouais, oui, il fait beaucoup de dessins aussi, oui.
0: Et ça se développe.
1: Et puis assez sexy aussi, il faut dire, assez sportif. Il vous surprendrait par sa souplesse. Non, je rigole. Nous, les grands athlètes, on fait un peu ce qu'on veut de notre corps. Donc, partant de là, j'essaie d'être un modèle pour les jeunes.
0: Bah, c'est avant tout le résultat d'une hygiène de vie irréprochable.
1: C'est vrai, peu de gens. Tu sais, en fait, il a pas si tort que ça. C'est que tout le monde rêve d'être Michael Jordan, mais personne rêve de faire son entraînement tous les jours à 6h du matin. Tu vois. Et de ça explique tout le reste. Donc, faites-vous des schémas, les jeunes. Essayez de... Ça sera pas la peine de venir chialer au troisième couplet, ok?
2: Ouais, tu sondes vachement ton public. Tu dis, ah bah, tel morceau, j'ai changé la basse, qu'est-ce que vous en pensez et tout. C'est important quand même aussi.
1: Non, parce que je veux pas... C'est-à-dire que c'est à moi de faire l'offre et je veux pas faire une étude de marché comme plein de gens qui cochent des cases.
2: Ah donc du coup, t'es à droite si tu fais une étude de marché.
1: Non, mais t'as plein de morceaux qui sont clairement des études de marché. Qui sont là pour cibler les 12-14. Tu vois, t'as plein de rappeurs, surtout les mainstream, et ils devraient appeler leur morceau BAFA, parce qu'ils ont 56 ans, mais ils parlent aux 12-14. Eux-mêmes le savent. Il faut avoir un exutoire. Je veux dire, l'homme est fait pour travailler, tu vois, je trouve. Que sans ça, il faut qu'il tape un mur, un truc.
0: L'homme est fait pour... Je trouve que sans ça...
1: Tu le sais. Tout le monde est là, j'espère que...
2: Alors, tu sais, ton album...
1: Il fait des private jokes sur scène, qui parle à 4 personnes.
2: Voilà.
1: Il ose, il s'en bat.
2: Mais ton album, il est masterisé. Quand est-ce qu'il sort? Et avec qui t'as fait des feats et des collabs? T'as dit...
0: Donne jamais de date en interview. Tu donnes jamais de date en interview.
2: Mais par là. En ou fait, alors un peu, ouais, un
0: après,
2: feat, un collab.
0: Après, tu retombes sur des interviews à toi où tu dis j'ai préparé ci, j'ai préparé ça, et tu t'écoutes et t'es là. J'ai menti.
1: Non, en fait, exactement. C'est-à-dire que quand j'annoncerai la date, c'est que ce sera une date officielle de distributeur, un truc complètement industriel qui bougera plus une oreille.
0: Ah, donc t'es de droite, quoi.
1: Pas du tout, mais je veux dire, moi, j'ai aucun problème à commercialiser quelque chose. C'est-à-dire, si je fais du pain, bah ouais, je veux pas me lever à 6h du matin de faire la levure la veille et tout.
2: Non,
1: tu
2: c'est
1: veux
2: Yoshi,
1: pas...
2: la boulangerie Paul.
1: Tu veux pas que je fasse aussi, non.
0: Micaline, on m'appelle.
1: Tu veux pas que je tape à ta porte et que je te l'apporte tout frais, le pain aussi. Attends, il est fou, lui. Non, mais tout le monde vend son savoir-faire. Et j'ai aucun problème avec ça. Moi, j'ai aucun problème à vouloir faire connaître mon travail en bien, à vouloir faire connaître ce que je fais. Je veux dire, je serais boulanger, je ferais pareil. Je serais plombier, je voudrais que, voilà, alors qu'il n'y a plus de plomb, il devrait s'appeler des PVCiers. C'est vrai, le plomb est interdit.
0: Des appels en PCB.
1: Mais pourtant, le métier n'a pas changé, et ça, personne n'y pense. Non, mais c'est vrai,
2: plombier zingueur.
1: Non, mais alors qu'il n'y a plus de plomb, c'est interdit.
2: Ben oui, oui.
1: Ils auraient dû changer de blase, je suis désolé, moi, faut arrêter, faut appeler un chat, un chat.
2: Bon. On n'a pas 200
1: 000 ans. T'as vu, vous avez plein d'exclus, t'as vu mais, tu n'as mais... pas eu la date, mais t'as eu d'autres infos.
2: Mais voilà, j'aurais bien aimé qu'elle dure beaucoup plus longtemps.
1: Merci pour ton invitation. Moi, je suis content si ça donne, ne serait-ce qu'à un auditeur.
2: Et surtout, merci à toi et toi. Oui. Tu...

0: remercies beaucoup le public aussi. Tu es très reconnaissant de ce que tu fais.
1: C'est des gens, t'es reconnaissant.
0: C'est important.
1: C'est ingrat. Moi, tu sais, je remercie l'univers. Je suis heureux d'avoir la chance. Je suis lucide qu'on a plein de chance en France. Évidemment qu'il n'y a pas que des trucs cool. C'est pas non plus le paradis sur Terre. Évidemment qu'il y a plein de trucs à améliorer, mais améliorons. Mais je suis conscient quand même que. Au moment où nous, on chante sur scène, qu'on prend un train, qu'il y a des gens qui chantent nos refrains, bah, je sais qu'il y a, un enfant seul, comme disait Oxmo, tu vois.
2: Qui se sent comme une bougie qu'on aurait oublié d'éteindre dans une chambre vide.
1: Non, mais j'en rigole, mais je te jure que c'est vrai. Et ça, ça motive grave, en fait.
0: Mm-hmm. Oui, oui. La sincérité aussi.
1: C'est le point commun entre ce que tu fais et ce qu'on fait. T'as vu, toi, tu mets des gens en avant, c'est magnifique. Heureusement que t'es là, on fait partie d'une chaîne, en fait. Et t'as vu, il y a...
2: Cette chaîne s'appelle CNews.
1: Non, mais tu vois, il y a cette émission à la con qui s'appelle Le Maillon Faible. Et en fait, elle dit beaucoup parce qu'une chaîne...
0: Oui, ça dit beaucoup de la société actuelle, ouais.
1: Que ce soit une chaîne humaine, pire que ça, c'est-à-dire qu'elle n'a jamais que la résistance que de son maillon le plus faible. Et donc, dans une société, tu sais, il faut protéger nos faibles parce que toute la chaîne, elle n'a que la résistance du maillon le plus faible. C'est là qu'elle va craquer.
0: Ouais, encore une très belle métaphore.
1: Franchement, l'interview, elle n'aurait pas été aussi quali sans Yoshi et sans Sandy et sans toi, Juju.
0: Merci beaucoup.
2: Ça, c'est mon Juju, ça.
1: Bah ouais, et donnez de la force à Juju un peu, là.
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1: Qu'on leur lâche les chiens.

0: Et tout de suite, sans plus attendre, on va commencer tout de suite. On ne perd pas de temps, c'est parti, parce que waouh, c'est le top. On y va tout de suite, sans plus attendre. Juste après ça, tout de suite, on y va, c'est parti.
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2: Mode d'emploi pour dégonfler un SUV.

0: misant toujours sur toi, pars à la recherche d'un véhicule de type SUV. C'est facile, il y en a partout. De préférence dans un quartier riche.
1: On n'aime pas les riches.
0: Vérifie qu'il n'y a pas de macarons de PMR. On n'est pas des salauds. Vérifie que le conducteur n'est pas dans le coin. Ni les keufs. Ouvre la valve d'une roue. Mets-y une lentille. Referme la valve. La roue se dégonfle.

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j'écris cet email pour vous dire que je n'irai pas au travail toute la semaine. Il fait vraiment trop beau pour ça. Et puis aussi vous informer, je n'aime pas mon métier. Comme plein d'autres, il ne sert à rien. C'est même pas pour les chiens.

revanche, j'ai bien sûr tout envisagé, même la lutte armée. Mais tuer quelqu'un, je n'aime pas ça. Vous le faites mieux que moi.

Pauline, j'ai bien eu votre email. J'avoue, il m'a un peu surpris. On ne m'écrit pas de choses pareilles. Et puis surtout, pas un lundi. J'ai tout de suite envisagé de vous faire licencier. Et puis j'ai pris l'après-midi pour me faire un avis.

0: Après voilà, moi je suis non violent de naissance. Hein. Je suis né dans une famille non violente, dans un quartier non violent. Et à chaque fois que j'ai eu affaire à des situations dangereuses, j'ai appelé la police, qui a été violente à ma place.
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0: Qu'est-ce que vous en pensez, vous, de la paléontologie ?
1: Oh, j'en pense pas grand-chose. Ça me dérange pas du tout. Sachant que des gens vivent dans des palais et puis moi dans une ferme. 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

0: Non, il vaut mieux que t'appelles quelqu'un, à mon avis.
1: Si, on va essayer sur...
0: Qu'est-ce que c'est, ce bordel-là?
2: Si tu peux pas venir quelqu'un, tu seras jamais le faire marcher, ton...
0: Ah, si tu fais pas venir quelqu'un...
1: Attends,
0: 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Si tu y arrives.

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0: Ben oui, c'est compliqué, hein. 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

0: Les peintures rupestres.
1: Comment vous l'appelez ?
0: Les peintures rupestres. Les
1: rupestres ne se font pas dans notre région, les peintures rupestres.
0: Qu'est-ce qu'on fait ?
1: Eh bien, plutôt Ripollet. La peinture Ripollet.

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1: Salut à vous, chères auditrices et chers auditeurs de Rock à la Casbah. Soyez les bienvenus dans l'édition 2026 de nos mixtapes estivales pour lesquelles, comme chaque année, nous avons demandé à des personnes dont la sensibilité artistique nous touche particulièrement de composer une heure de playlist pour vous ravir les oreilles. Cette semaine, c'est le chanteur italien Stefano Isaia qui se prête au jeu de la mixtape pour Rock à la Casbah. Connus pour être de véritables légendes du blues garage rock européen made in Italy, les Movie Star Junkies sont de redoutables bêtes de scène. Stefano Isaia en est le chanteur et un des membres fondateurs du groupe, dont les albums ont été édités par Voodoo Rhythm Records, Outside Inside Records ou encore Teenage Menopause Records. Stefano est un homme inspiré et terriblement talentueux. Il est aussi quelque peu insatiable et déborde d'idées. Par chance pour nous, il est super bien entouré et démultiplie les collaborations pour d'autres projets tels que par exemple Lame, Love Trap, Jenny Giublena Rosa Croce ou encore La Piramide di Sangue, s'il ne fallait citer que. Stefano s'est amusé à composer cette mixtape avec la précision qu'il habite. Aussi, durant l'heure qui suit, vous pourrez entendre The Retards, Pierre et Bastien, The Ex-Dispensers, Crack Cloud, Eddie Current Suppression Ring, The Shifters, El Shovel, Michael Hurley, Juan Voters, Brimstone Hole, Ron Wood, Raining Sound, Bob Lind, Vic Goddard, Jonathan Richman et Greg Ashley. Mais commençons tout de suite par le titre I Just Might Crack de The Maid.

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1: Parce que regarde, ils sont tous comme des cons là, avec leur Spider-Man et le pédé en collant. Y'a de la place pour toi, hein. No problem.
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C'était Misery Again de Greg Ashley, le dernier morceau de cette mixtape estivale de rock à la Casbah proposée par Stefano Isaia, membre fondateur et chanteur du groupe de rock garage italien Movie Star Junkies. On se retrouve la semaine prochaine pour une nouvelle heure de musique finement sélectionnée par nos invités. D'ici là, portez-vous bien et retrouvez le podcast de cette émission ainsi que la playlist commentée par son auteur sur notre site casbah-records.com. 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

Écoute, on te connaît pas. Et laisse-nous te dire que tu te prépares des nuits blanches, des migraines, des nervous breakdowns, comme on dit de nos jours.

Salut, salut, salut, comme tous les dimanches, 21h tapante sur les ondes du 100 FM de Radioactive à Toulon, c'est Lost in Space. 3 heures de voyage musical dans toutes les directions possibles, imaginables, sauf certaines bien évidemment. Et aujourd'hui, c'est un retour à un peu de la Madeleine de Proust, des ch choses que l'on écoutait quand j'étais adolescent ou la vingtaine, voire même jusqu'à la trentaine, ce qu'on appelait le fameux rock indépendant ou rock indé des années 80-90. Donc un petit florilège pendant toute l'émission, c'est parti.

Le samedi 6 juin 1903 rompit la monotone vie qu'on menait au poste de Assy-Ignifel par deux événements d'inégale importance. L'arrivée d'une lettre de Mademoiselle Cécile de C et celle d'épurer son numéro du journal officiel de la République française.

gauche, il y avait Elias Chatrian, toujours étonnamment jeune. Je vous envoie son dernier livre qui fait assez de bruit. Il paraît que les Martial de Latouche y sont peints nature. J'y joins les derniers de Bourget, de Loti et de France, plus les deux ou trois scies à la mode dans les cafés-concerts. En politique, on dit que l'application de la loi sur les congrégations rencontrera de réelles difficultés. Rien de bien nouveau dans les théâtres. J'ai pris un abonnement d'été à l'illustration. Si ça vous chante. À la campagne, on ne sait que faire. Toujours le même lot d'idiots en perspective pour le tennis. Je n'aurai aucun mérite à vous écrire souvent. Épargnez-moi vos réflexions à propos du petit Combemale. Je ne suis pas féministe pour deux sous, ayant assez de confiance en ceux qui me disent jolie et en vous particulièrement. Mais enfin, j'enrage à l'idée que si je me permettais vis-à-vis d'un seul de nos garçons de ferme le quart des privautés que vous avez sûrement avec vous, Zled Nail, passons. Il y a des imaginations trop désobligeantes.

J'en étais à ce point de la prose de cette jeune fille émancipée lorsqu'une exclamation scandaleuse du maréchal des logis me fit relever la tête. « Mon lieutenant, qu'y a-t-il? Eh bien, ils en ont de bonnes au ministère, lisez plutôt. » Il me tendit l'officiel, je lus. Par décision en date du 1er mai 1903, le capitaine de Saint-Avit, André, hors cadre, est affecté au 3e Spahi et nommé au commandement du poste de Assy-Inifel.

La mauvaise humeur de Châtelain devenait exubérante. Le capitaine de Saint-David, commandant du poste, un poste auquel on n'a jamais eu rien à redire. On nous prend donc pour un dépotoir. Ma surprise égalait celle du sous-officier. Mais en même temps, je vis la mauvaise figure de Fouine de Gouru, le joyeux que nous employons aux écritures. Il s'était arrêté de griffonner et écoutait avec un intérêt sournois. Maréchal des logis, le capitaine de Saint-Avit est mon camarade de promotion, dis-je sèchement. Châtelain s'inclina, prit la porte, je le suivis. Allons, vieux, dis-je en lui frappant sur l'épaule, pas de mou. Rappelez-vous que dans 1 heure, nous partons pour l'Oasis. Préparez les cartouches, il faut sérieusement améliorer l'ordinaire. Rentré dans le bureau, je congédiai d'un geste gouru. Resté seul, je terminai rapidement la lettre de Mademoiselle de C, puis ayant pris de nouveau l'officiel, je relus la décision ministérielle qui donnait au poste un nouveau chef.

Voilà 5 mois que j'en faisais fonction, et ma foi, je supportais bien cette responsabilité et goûtais fort cette indépendance. Je puis même affirmer, sans me flatter, que sous ma direction, le service avait marché autrement que sous celle du capitaine Dieulivol, le prédécesseur de Saint-Avit. Brave homme, ce capitaine Dieulivol, colonial de la vieille école, sous-officier des Dodes et des Duchesnes, mais affecté d'une effroyable propension aux liqueurs fortes et trop enclin, quand il avait bu, à confondre tous les dialectes et à faire subir à un Haoussa un interrogatoire en sac à laver. Personne ne fut plus jamais parcimonieux des ressources en eau du poste. Un matin qu'il préparait son absinthe, en compagnie du maréchal des logis-chefs, Châtelain, les yeux fixés sur le verre du capitaine, vit avec étonnement la liqueur verte blanchir sous une dose d'eau plus forte qu'à l'ordinaire. Il releva la tête, sentant que quelque chose d'anormal venait de se produire. Raidi, la carafe inclinée à la main, le capitaine Dieulivol fixait l'eau qui dégouttait sur le sucre. Il était mort.

Cinq mois durant, après la disparition de ce sympathique ivrogne, on avait semblé se désintéresser en haut lieu de son remplacement. J'avais même espéré un moment qu'une décision serait prise, m'investissant en droit des fonctions que j'exerçais en fait. Et aujourd'hui, cette soudaine nomination.

Le capitaine de Saint-Avit. À Saint-Cyr, il était de mes recrues. Je l'avais perdu de vue. Puis mon attention avait été rappelée sur lui par son avancement rapide, sa décoration, récompense méritée de 3 voyages d'exploration particulièrement audacieux au Tibesti et dans l'Aïr. Et soudain, le drame mystérieux de son 4e voyage, cette fameuse mission entreprise avec le capitaine Morange, et d'où un seul des explorateurs était revenu. Tout s'oublie vite en France. Il y avait bien 6 ans de cela. Je n'avais plus entendu parler de Saint-Avit. Je croyais même qu'il avait quitté l'armée. Et maintenant, voici que je me trouvais l'avoir pour chef.

0: Donc ils peuvent interdire la circulation des personnes ou des véhicules à certains endroits, à certains lieux, instituer donc des zones de protection ou de sécurité, ou alors où les séjours de personnes va être réglementé. Alors sur ces zones de protection et de sécurité, moi j'ai un exemple qui m'a quand même frappé parce qu'il se trouve que par ailleurs, je fais un peu de droit des étrangers. Quand le Calais, la zone sud, a été démantelée, la préfète du Pas-de-Calais, après avoir dit tout ça, ça va se passer dans la transparence, hein, vous savez, on va les mettre à l'abri, etc. La veille du démantèlement annoncé, a décrété, donc par un arrêté, donc a pris un arrêté préfectoral, créant une zone de protection autour du camp et donc interdisant l'accès au camp, enfin, tout autour du campement, sur la lande, à toute personne, sauf quelques journalistes accrédités qui étaient allés à la préfecture la veille récupérer leur accréditation et quelques représentants d'assos, pareil, qui étaient les assos qui sont dans les petits papiers de la préfecture.
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Mais les avocats qui avaient depuis un moment pris contact avec les réfugiés pour éventuellement donner du conseil en termes d'asile, etc., n'y avaient plus accès, ni les associations un peu, enfin, même très militantes. Et dans l'arrêté, hein, il était indiqué, en fait, c'est parce qu'il y a les no-borders qui sont des méchants gauchistes qui vont foutre le bordel, qu'on est, et donc c'est sur le fondement de l'état d'urgence que cette zone de protection a été instaurée.

Et pour la petite histoire, donc ça, le démantèlement, c'était lundi. Donc l'arrêté a été pris lundi. On avait fait un référé devant le tribunal administratif pour essayer de le faire sauter. Et le jour où le truc était audiencé, c'est-à-dire le vendredi, où l'audience était fixée, c'est-à-dire le vendredi, elle l'a abrogé son arrêté, tout en continuant à interdire l'accès physique des individus au camp. Donc c'est aussi pour dire que c'est très difficile, l'arme du droit n'est pas une arme forcément évidente, c'est-à-dire qu'on va vous dire, bah, vous avez qu'à saisir au tribunal administratif, puisque vous avez dans un état de droit, même les actes de l'État doivent pouvoir être jugés par un organe, en l'occurrence un juge administratif, on aura peut-être l'occasion de dire deux mots du juge administratif.

La semaine dernière avait lieu aux États-Unis le procès de Lori Drew, une Américaine de 49 ans qui s'était faite passer en 2006 sur MySpace avec l'aide de sa fille Ashley pour un jeune garçon de 16 ans, Josh Evans. Cet adolescent fictif avait flirté en ligne avec une adolescente amie de sa fille, Megan Mayer, 13 ans, avant de finir, après plusieurs semaines, par la rejeter brutalement d'un email lapidaire. Le monde serait meilleur si tu n'existais pas. L'après-midi même, la jeune adolescente était retrouvée pendue dans sa chambre.

Américaine, Lori Drew vient d'être condamnée non pas pour son crime, mais pour des délits de fraude informatique et de harcèlement liés au fait que son utilisation d'Internet contrevenait aux règles d'utilisation de services de MySpace. En mettant l'accent sur la technologie, les juges semblent montrer que la technologie a quelque chose à voir avec cette atrocité, s'enflamme la sociologue américaine Dana Boyd sur son blog.

Soyons clairs, le suicide de Megan Mayer est une tragédie. Le fait qu'il ait été précipité par l'intimidation est horrible. Et le fait qu'un adulte ait été en cause est carrément odieux. Mais en se focalisant sur MySpace, les gens passent à côté du problème. Avec l'internet, le harcèlement, la rumeur et l'intimidation deviennent plus

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Notre objectif, c'est de changer le regard que le monde porte sur les pauvres gens et éventuellement de se faire racheter par Google. Nous, en tant que start-upers, notre rôle, c'est de miser sur les prochaines tendances qui vont exploser ces prochaines années. 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

Facebook a ses haters. Il représente entre 94 et 95% des membres de Facebook. Il fallait donc imaginer une fonctionnalité qui représente nos utilisateurs et qui corresponde à leurs usages. Comment exprimer notre désintérêt total, notre désengagement vis-à-vis de la vie des autres ? Eh bien maintenant, grâce au nouveau bouton « Rien à foutre », c'est possible.

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